ça vaut bien ce que vous croyez. Laissez un espace coulé, un espace reconstitué. Le sacrifice et l'isolement, un peu trop formel, disons.